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Ce sera sur Radio X

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Allez, on est toujours dans le Morning Sun sur Radio Extra Mix. Alors n'oubliez pas, si vous avez envie d'écouter le meilleur des sons dance, c'est tous les samedis de l'été avec le Top Dance de l'été. Tous les samedis, 18-20h, le Top Dance de l'été. Je vous donne rendez-vous tous les samedis. Allez, si pas samedi, on continue en mode 100% dance de l'été. C'est tout de suite sur votre radio, radioextramix.be.

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Ouais. Incroyable. Oh, ça fait quand même plaisir de se lever à côté de la rivière, dans la tente. Ouais, je suis dans les Ardennes ici en Belgique et... Voilà. Et un peu de bruit la nuit, mais là, le bruit de rivière au matin, là, ça fait vraiment vachement plaisir. Tranquille, c'est le matin, on est dans le morning sun. Et on va quand même continuer en musique parce que ça me donne envie de pisser, tout ça. Allez, on continue en musique sur Radio Extreme X. Je suis là avec vous jusqu'à 11h dans le morning sun. C'est comme ça tout l'été. On continue, évidemment, sur Radio Extreme X avec le meilleur de 100% dance, comme dirait l'autre.

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On est toujours dans le Morning Sun sur Radio Extreme X. Alors une seule adresse pour nous contacter, radioextremix.be. Ça c'est le site officiel pour venir voir et avoir toutes les infos sur radioextremix.be. N'hésitez pas à taper sur le petit onglet Extreme X TV. Vous pourrez nous voir en direct pendant les émissions et tout au long de la journée avec nos interventions sur place ou ailleurs en extérieur. Donc voilà, n'hésitez pas. Tout l'été, Radio Extreme X vous accompagne évidemment. Eh oui, en musique, c'est jusqu'à 11h dans le Morning Sun. C'est parti.

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2: Et oui, vous reconnaissons là, ben oui, hein, on est sur Radio Extremix, on est toujours dans le Morning Sun, évidemment, sur Radio Extremix comme tout l'été. Et ici, on va parler tout simplement d'une émission que je vous présente le samedi, évidemment, le samedi, tous les samedis de l'été, de 18 à 20h, c'est le Top Dance de l'été. Et oui, on parcourt le classement des meilleurs sons dance de l'été, c'est tous les samedis de 18 à 20h, et c'est comme ça tout l'été. Donc voilà, allez, donc je suis avec vous tous les matins, hein, ah ouais, de 6h à 11h pour le Morning Sun, et puis je vous retrouve encore le samedi pour le Top Dance de l'été. C'est pas merveilleux tout ça? Voilà, donc rendez-vous tous les samedis de 18 à 20h sur Radio Extremix. Et ici, ben, on va continuer en musique, évidemment, avec les meilleurs sons de l'été sur Radio Extremix. Et c'est jusque 11h. Ben, ouais, allez, on est parti.

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Morning Sun sur Radio Extramix de 6h à 11h, évidemment. Et je voudrais vous parler d'un petit truc sur radioextramix.be. Si vous écoutez radioextramix.be et vous avez envie de choisir un morceau qui voudrait passer, que vous voudriez qu'il passe dans les minutes qui suivent sur Radio Extramix, eh ben c'est faisable. N'hésitez pas, c'est musique à la demande. Vous allez sur le site radioextramix.be et vous allez dans le clic musique à la demande. Vous cliquez sur le petit lien et puis vous choisissez un morceau, vous faites une recherche d'un morceau que vous connaissez, vous le soumettez avec votre nom et un petit message. Comme ça, on peut en discuter entre nous. Et dans les minutes qui suivent, normalement, votre morceau passera à la radio. Eh ouais, la musique à la demande, c'est uniquement sur radioextramix.be. Eh ouais, c'est pas beau tout ça. Allez, même l'été, on revient juste après. Peut-être avec le morceau que vous auriez choisi. Bah ouais, sur radioextramix.be, on arrive dans un instant.

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1: Bonjour à tous et bienvenue dans l'agenda de l'été sur radioextremix.be. N'oubliez pas, l'agenda, c'est trois fois par jour à 8h30, 12h30 et 18h30 sur et uniquement sur radioextremix.be. Alors on débute cet agenda de l'été avec des événements locaux. Tout d'abord, on va parler tout simplement dans la région de la Haute-Seine, tout simplement, ça s'appelle l'Apéro Waskerk. L'apéro de l'été du côté de Waskerk, c'est un petit village dans la commune de Tubize. C'est ce vendredi 31 juillet, animation musicale, bar, food truck et plein d'activités. Donc voilà, n'hésitez pas, c'est ce vendredi dans le petit village de Waskerk. On continue toujours dans la même commune, la commune de Tubize, où pour tout cet été, c'est les vendredis de l'été. Évidemment, chaque vendredi sur la place de Tubize, un événement différent. Et ce vendredi, c'est le marché de l'été. Donc n'hésitez pas, ambiance, animation, food truck, drink. Il y aura également plein de maraîchers. Donc n'hésitez pas, c'est dans le cadre des vendredis de l'été à Tubize. Plus d'infos, tubize.be. On continue avec un événement du côté de tout simplement du Château du Solchoir. C'est pas loin de Tournai et c'est la de Mackenzie Réunion. C'est tout simplement ce dimanche à partir de midi jusqu'à minuit, 12h au Château du Solchoir. Il y aura notamment en line-up pour cette Mackenzie Réunion, il y aura DJ Fifi, Mackenzie, Olivier Peters, Olivier Gossery, Dave Kane, CP, Dave, il y aura aussi Groove Juice et Jason Hitz. Donc n'hésitez pas, c'est tout simplement la The Mackenzie Réunion et c'est ce dimanche 2 août du côté du Château du Solchoir, pas très loin de Tournai. Donc n'hésitez pas, plus d'infos, The Mackenzie Réunion, vous allez le trouver très facilement. On continue avec l'agenda festival et ici on va parler d'un festival qui a lieu dans la région de la Haute-Seine et c'est tout simplement ce samedi 1er août et tout simplement c'est la Artbase du côté de Soigny, dans le zoning à Soigny d'ailleurs. Et pour cette Artbase, il y aura notamment commande des platines, on va tout simplement faire la main stage par exemple, il y aura Act of Race, il y aura Aversion et Rough Face, Jackie Core, Jeremy D, K-Style, Korsakov et Sakira, il y aura également Leeds Texas, Mark Viveke et MC Chucky, Papi Jumper, Pat B, Radical Reception, Ron D, et Ronald V et Loïc D. Donc n'hésitez pas, ça c'est dans la main stage. Il y a plein d'autres scènes, hein, la scène Clintron par exemple, vous allez avoir Sherry Moon Tracks, Bonsai All Star, il y a DJ HS, Frank Viazzi, Furax XL, Greg S, Manu Kenton, Marco de la Roca, Mentaliste, Fifi, Push, il y aura également de Mackenzie, DJ Lewis et Elox. Ça c'est tout simplement ce samedi, toujours c'est dans la scène Clean Trucks, comme il l'appelle, la scène Générateur. Ce sera donc une autre scène où vous allez retrouver Bastian, Davodi, Chicago Zone, Darky, DJ Patato, Greg C, Lethal MG, Protex, TKB et Transball. Et toujours du côté de la Artbase, mais dans la scène Club, on l'appelle comme ça, il y aura notamment Charles Pirox, Dave Lambert, Ozone Postiga, Enzo Postiga, pardon, Idug, je pense que c'est comme ça qu'on le dit, Maite Decker, Megan Bereshi, Mentalist, Tam et DJ Valeux. Donc voilà, n'hésitez pas, c'est la Artbase, c'est du côté de Soigny, et c'est tout simplement ce samedi 1er août. Alors on continue dans les clubs maintenant, et dans les clubs, les clubs ne ferment pas, hein, faut pas croire, ils sont ouverts tout l'été également, certains en mode terrasse et certains en mode club. Et donc ici, on commence avec la terrasse des Arches. Et du côté de la terrasse des Arches, ce vendredi, c'est la shoot thérapie, comme chaque vendredi, là-bas dans le Claude Lamartine. Et ce samedi, ce sera une soirée Sola, là-bas du côté la soirée des Arches. Donc plus d'infos, lesarches.be. Il y a moyen de réserver des tables aussi, donc n'hésitez pas, les Arches sur Facebook, vous allez trouver très facilement. Alors on continue avec le Capitaine dans la région de Tournai, où Capitaine, là ça ne change pas, ça reste le club, le Capitaine, hein, avec une soirée Summer Refresh ce samedi du côté du Capitaine et à l'Amiral. Tous les alcools seront à 5€ à l'occasion. Et donc, du coup, ce sera ambiancé par Ronald V, Loïc D, Sinoise, Bonnie, DJ Sick, Aclix et Lil Steve aux commandes des platines. Plus d'infos, cap-ten.com. On continue avec le Zoo Club dans la région de Tournai. Au Zoo Club, c'est une soirée Body Summer ce samedi avec Check Fashion et Vince aux commandes des platines. Plus d'infos, zooclub.be. On continue avec le Bouddha Rouge dans la région de Mons. Et au Bouddha, ce samedi 1er août, c'est une soirée Back to 90s et 2000 vs 2026 avec entrée gratuite pour tous avant minuit. Et ce sera ambiancé par Kazuya et Radu. Donc n'hésitez pas, plus d'infos à boudarouge.be. On continue avec l'Escape Underground du côté de Liège, où c'est là-bas en mode techno underground. Jeudi pour la soirée, ce jeudi, jeudi discothèque comme ils l'appellent. Ce vendredi, c'est la Friday Escape avec notamment aux commandes des platines TBA. Ça, ce sera donc ce vendredi. Et ce samedi à l'Escape, c'est la Escape Sat comme ils l'appellent, avec Nick Cox. Il y aura Jack S et Nossi là-bas du côté des platines de l'Escape Underground. Plus d'infos, Escape Underground sur Facebook, vous allez le trouver très facilement. On continue avec le Fuse dans la région de Bruxelles, en mode techno également, là-bas, avec le Fuse ce samedi dans le Room 1. Ils ont le plaisir de recevoir JKS, il y aura aussi Lorecraft, Henningbert et Eskin. Donc voilà, n'hésitez pas, plus d'infos, fuse.be. Voilà, j'ai terminé pour l'agenda de l'été de cette semaine. On se retrouve bien évidemment la semaine prochaine. D'ici là, n'oubliez pas, écartez les orteils.

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1: 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Eh oui, j'ai emprunté le fond de Club Dance Summer. Eh oui, on est dans le Morning Sun sur Radio Extra Mix. Et ici, ben, je vais vous parler de Club Dance Summer. Eh ouais, habituellement, vous avez Club Dance tout au long de l'année, mais ici, pendant l'été, eh ben, Club Dance devient Club Dance Summer. On est un peu là dans des styles un peu plus latino, été, chaleur et autres, avec tous les DJ résidents de Radio Extra Mix qui viendront se relayer tout au long de l'été sur Radio Extra Mix. Donc voilà, rendez-vous tous les vendredis et tous les samedis. Alors attention, on va jouer à la chaise musicale avec Minix. Le vendredi, ce sera Minix et le samedi, ce sera moi-même, c'est aux commandes de l'émission à partir de 20h, évidemment, tous les samedis de 20h à minuit. Donc voilà, Club Dance Summer, vendredi, samedi, prenez rendez-vous pour vous mettre dans l'ambiance si vous êtes en plein barbecue. Ah ouais, après un après-midi piscine, pourquoi pas. Allez, rendez-vous dès vendredi pour Club Dance Summer. On continue, évidemment, en musique, peut-être avec des sons d'été, ici sur radioextramix.be. A tout de suite.

Eh, c'est toujours Ced. Eh ouais, je suis toujours là pour le Morning Sun tous les matins sur Radio Extra Mix. Et j'ai envie de vous parler des moyens pour écouter Radio Extra Mix. Parce que, voilà, ici je suis à Saint-Trope, on est sur la plage. 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Eh ouais, Radio Extramix vient avec vous en vacances. Eh ouais, je suis à Saint-Trope là et j'écoute la radio. Allez, radioextramix.be pour toutes les infos. On continue en musique. Et on arrive tout de suite. Allez, je vais faire un petit plongeon.

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1: Eh ouais, la Retro House, vous connaissez, on est toujours dans le Morning Sun. Dans le Morning Sun, comme chaque matin de l'été. Mais je voudrais vous donner deux rendez-vous durant tout l'été. Ce sera tout simplement le 20 juillet prochain, jeudi 20 juillet, sur Radio Extra Mix. Et évidemment, le 14 août, bah oui, chaque veille de jour férié, le 14, ce sera tout simplement lundi soir, voilà. Voilà, je vous donne rendez-vous tout simplement ce jeudi 20 juillet et ce lundi 14 août pour tout simplement deux émissions Rétro Club de folie en mode summer, vous l'aurez compris, avec l'équipe de la Rétro Club. Ce sera tout simplement les deux veilles de jour férié, le 20 juillet et 14 août sur radioextramix.be. Notez dans vos agendas, rendez-vous dans Rétro Club, Rétro House. Rétro House. Allez, on continue sur radioextramix.be et en musique. Tell me a story.

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Ah là là, qu'est-ce qu'il fait bon, soleil. 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Le matin, le soleil vient de se lever, c'est cool ça. J'ai dormi sur la plage ou quoi? Ah merde. Bon les gars, c'est pas le morning sun là? Eh ouais, le morning sun. On est ensemble jusque... Ah, je sais même plus l'heure. Jusque 11h sur la plage. Ah ouais, en tout cas le morning sun en direct de la plage, c'est tous les jours de l'été, évidemment, sur Radio Extra Mix. Il y a juste des mouettes qui m'emmerdent. Allez, on continue avec le meilleur du 100% dance de l'été sur radioextramix.be.

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11-15h, toujours Minix avec vous, on est parti ensemble jusque 15h, hein, comme vous le savez, ça change pas les tranches horaires durant l'été. On va retrouver notamment aussi, bah oui, le morning sun, comme c'est de l'appel, là c'est bien sûr, donc du très tôt le matin jusque 11h, et puis à partir de 11h jusque 15h, j'ai plaisir de vous présenter cette émission, et puis à partir de 15h jusque 19h, bah oui, c'est bien sûr le célèbre 15-19 de nos parties. Donc vous retrouverez tout à l'heure à partir de 15h. Et alors, bah ouais, forcément, comme vous le savez, chaque mercredi, c'est Rétro Top, l'émission de Ced. Donc c'est un rétro, donc en fait c'est un classement, donc rétro, qui remonte, donc les meilleurs classements rétro dans les années. Donc il décide à chaque fois une année particulière, donc par exemple une année 2010, mais il remonte les morceaux. Donc les 10 meilleurs morceaux de l'année 2010, les 10 meilleurs morceaux de l'année 2008, bah voilà, ainsi de suite. Chaque émission est sur une année bien particulière, donc rendez-vous le mercredi aussi pour cette émission de 14 à 15h. Donc voilà, c'est tous les mercredis donc pour le Rétro Top. Donc voilà, sur Radio Extremix. Allez, en tout cas, on passe bien sûr à la suite avec de la musique. Ça arrive d'ici quelques instants sur Radio Extremix. Et bien sûr, toute la journée, aussi 100% dance, les amis. Le 11-15h, je suis avec vous tout cet été.

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Allez, du bon son ici derrière, hein. Baby Lover de Epadon et David Guetta. Franchement, David Guetta, on l'arrête plus, hein. Numéro 1, DJ mondial, bah oui. Hein, et d'ailleurs, avant, je vous faisais cette émission X Times, ça date, hein, ça date. C'est fini ce temps-là, hein. On peut retrouver, en général, c'est New Times, hein, qui remplace cette émission. Et c'est tous les jours de la semaine. Mais bon, c'est en saison régulière, c'est pas l'été. Ici, pour l'été, justement, New Times est en congé. Donc, New Times reviendra, bien sûr, à partir du mois de septembre. Allez, en tout cas, nous, les amis, on va, bien sûr, vous parler d'une émission. Bah, de laquelle émission, hein? Ah ben voilà, on va choisir ensemble. Voilà, on va vite faire le tour des émissions pour l'été et la programmation. Voilà, ça commence, en fait, le mercredi avec Alternative B Squad qui ne change pas. Donc de 20h à 22h, Alternative ABS, hein, qui est présenté par nos parties NRZ, donc chaque mercredi de 20h à 22h. Puis après le lendemain, jeudi, ben oui, ça recommence à partir de 19h. Ah ouais, Ardenne, ça a changé un petit peu la programmation pour l'été, c'est 19h, 22h, donc toujours 3h d'émission avec les DJ résidents comme d'habitude, Billy Boyce et DJ Puff. Et alors après le vendredi, ben là c'est bien sûr le Top Electro qui démarre de 19h à 20h, Top Electro d'été, et puis après de 20h à 22h, c'est Club Dance Summer, voilà, donc durant tout l'été, Club Dance Summer, pour une saison de 2 mois avec quelques petits changements, il y a un peu plus d'émissions à préenregistrer ou d'autres, donc voilà, c'est ce qu'on retrouve donc le vendredi et le samedi à partir de 20h jusqu'à 22h, et alors le samedi, voilà, c'est le Top Dance de l'été à partir donc de 18h jusqu'à 20h, et puis de 20h à 22h, là c'est Club Dance Summer aussi. Et alors pour clôturer, ben oui, le programme du soir à partir de 22h jusqu'à 2h du mat, c'est Club Dance la suite. Ça reste toujours Club Dance la suite, donc qui est au rendez-vous sur Radio Extramix jusqu'à 2h du matin. Voilà, ça c'est la programmation de la semaine qui change un tout petit peu, hein. Il n'y a pas grand chose comme changement pour l'été. Donc voilà, allez, on continue bien sûr en musique sur Radio Extramix. C'est 11-15h, c'est Minix avec vous. N'hésitez pas à nous rejoindre sur les pages, sur la page Radio Extramix et sur notre site internet www.radioextramix.be.

0: Allez, du bon son sur Radio Extreme X ici, hein, juste derrière, avec aussi les criquets de l'été. Ça fait toujours bien plaisir. Hein. Bah oui, c'est le 11-15h, c'est Minix avec vous. On est donc ensemble jusque 15h, restez connectés. Le meilleur du son dance arrive d'ici quelques instants avec des sons de l'été. Une bonne programmation sur Radio Extreme X, restez connectés. 100% dance, les amis.
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1: Bonjour à tous et bienvenue dans l'agenda de l'été sur radioextremix.be. N'oubliez pas, l'agenda, c'est 3 fois par jour à 8h30, 12h30 et 18h30 sur et uniquement sur radioextremix.be. Alors, on débute cet agenda de l'été avec des événements locaux. Tout d'abord, on va parler tout simplement dans la région de la Haute-Seine, tout simplement, ça s'appelle l'Aperoiskerk. L'Aperoiskerk, l'apéro de l'été du côté de Waskerk, c'est un petit village dans la commune de Tubize. C'est ce vendredi 31 juillet, animation musicale, bar, food truck et plein d'activités. Donc voilà, n'hésitez pas, c'est ce vendredi dans le petit village de Waskerk. On continue toujours dans la même commune, la commune de Tubize, où pour tout cet été, c'est les vendredis de l'été. Évidemment, chaque vendredi sur la place de Tubize, un événement différent. Et ce vendredi, c'est le marché de l'été. Donc n'hésitez pas, ambiance, animation, food truck, drink. Il y aura également plein de maraîchers, donc n'hésitez pas, c'est dans le cadre des vendredis de l'été à Tubize. Plus d'infos, tubize.be. On continue avec un événement du côté de tout simplement du Château du Solchoir. C'est pas loin de Tournai. Et c'est la de Mackenzie Réunion. C'est tout simplement ce dimanche à partir de midi jusqu'à minuit, midi-minuit, 12h, au Château du Solchoir. Il y aura notamment en line-up pour cette Mackenzie Réunion, il y aura DJ Fifi, Mackenzie, Olivier Peters, Olivier Gossery, Dave Kane, CP, Dave, il y aura aussi Groove Juice et Jason Heath. Donc n'hésitez pas, c'est tout simplement la The Mackenzie Réunion et c'est ce dimanche 2 août du côté du Château du Solchoir, pas très loin de Tournai. Donc n'hésitez pas, plus d'infos, The Mackenzie Réunion, vous allez le trouver très facilement. On continue avec l'agenda festival et ici on va parler d'un festival qui a lieu dans la région de la Haute-Seine et c'est tout simplement ce samedi 1er août et tout simplement c'est la Artbase du côté de Soigny, dans le zoning à Soigny d'ailleurs. Et pour cette Artbase, il y aura notamment commande des platines, on va tout simplement faire la main stage par exemple, il y aura Act of Race, il y aura Aversion et Rough Face, Jackie Core, Jeremy D, K-Style, Korzakov et Sakira. Il y aura également Leeds Texas, Mark Viveke et MC Chucky, Papi Jumper, Pat B, Radical Reception, Ron D, et Ronald V et Loïc D. Donc n'hésitez pas, ça c'est dans la main stage. Il y a plein d'autres scènes, hein, la scène Clintron par exemple, où vous allez avoir Sherry Moon Tracks, Bonsai All Star, il y a DJ HS, Frank Viazzi, Furax XL, Greg S, Manu Kenton, Marco de la Roca, Mentalist, Fifi Push, il y aura également de Mackenzie, DJ Lewis et Elox. Ça c'est tout simplement ce samedi, toujours c'est dans la scène Clean Trucks, comme ils l'appellent, la scène Générateur. Ce sera donc une autre scène où vous allez retrouver Bastian, Davodi, Chicago Zone, Darky, DJ Patato, Greg C, Lethal MG, Protex, TKB et Transball. Et toujours du côté de la Artbase, mais dans la scène Club, on l'appelle comme ça, il y aura notamment Charles Pirox, Dave Lambert, Ozone Postiga, Enzo Postiga, pardon, Idug, je pense que c'est comme ça qu'on le dit, Maite Decker, Megan Bereshi, Mentalist, Tam et DJ Valeux. Donc voilà, n'hésitez pas, c'est la Artbase, c'est du côté de Soigny et c'est tout simplement ce samedi 1er août. Alors on continue dans les clubs maintenant, et dans les clubs, les clubs ne ferment pas, hein, faut pas croire, ils sont ouverts tout l'été également, certains en mode terrasse et certains en mode club. Et donc ici on commence avec la terrasse des Arches et du côté de la terrasse des Arches, ce vendredi c'est la shoot thérapie comme chaque vendredi là-bas dans le Claude Lamartine. Et ce samedi ce sera une soirée sola là-bas du côté la soirée des Arches. Donc plus d'infos, lesarches.be. il y a moyen de réserver des tables aussi, donc n'hésitez pas. Les Arches sur Facebook, vous allez trouver très facilement. Alors on continue avec le Capitaine dans la région de Tournai. Au Capitaine, là ça ne change pas, ça reste le club, le Capitaine, hein, avec une soirée Summer Refresh ce samedi du côté du Capitaine et à l'Amiral. Tous les alcools seront à 5€ à l'occasion. Et donc, du coup, ce sera ambiancé par Ronald V, Loïc D, C-Noise, Bonnie, DJ Sick, Aclix et Lil Steve aux commandes des platines. Plus d'infos, cap-ten.com. On continue avec le Zoo Club dans la région de Tournai. Au Zoo Club, c'est une soirée Body Summer ce samedi avec Check Fashion et Vince aux commandes des platines. Plus d'infos, zooclub.be. On continue avec le Bouddha Rouge dans la région de Mons. Et au Bouddha, ce samedi 1er août, c'est une soirée Back to 90s et 2000 vs 2026 avec entrée gratuite pour tous avant minuit. Et ce sera ambiancé par Kazuya et Radu. Donc n'hésitez pas, plus d'infos à boudarouge.be. On continue avec l'Escape Underground du côté de Liège, où c'est là-bas en mode techno underground. Jeudi pour la soirée, ce jeudi, jeudi discothèque comme ils l'appellent. Ce vendredi, c'est la Friday Escape avec notamment aux commandes des platines TBA. Ça, ce sera donc ce vendredi. Et ce samedi à l'Escape, c'est la Escape Sat comme ils l'appellent, avec Nick Cox. Il y aura Jack S et Nossi là-bas du côté des platines de l'Escape Underground. Plus d'infos, Escape Underground sur Facebook, vous allez le trouver très facilement. On continue avec le Fuse dans la région de Bruxelles, en mode techno également, là-bas, avec le Fuse, où ce samedi, dans le Room 1, ils ont le plaisir de recevoir JKS. Il y aura aussi Lorecraft, Henningbert et Eskin. Donc voilà, n'hésitez pas, plus d'infos, fuse.be. Voilà, j'ai terminé pour l'agenda de l'été de cette semaine. On se retrouve bien évidemment la semaine prochaine. D'ici là, n'oubliez pas, écartez les orteils.

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toujours sur Radio Extreme X. Je suis présent avec vous à qu'est-ce que je raconte, du lundi au vendredi. Bah ouais, bah non, voilà, on s'amuse, c'est bien, c'est l'été, c'est cool, c'est sympa, j'espère que vous profitez bien, bah ouais, sur votre terrasse, ou à la plage, pourquoi pas, en écoutant Radio Extreme X. Bah ouais, c'est vrai que c'est compliqué la plage en ce moment, on va dire plutôt chez vous, sur votre terrasse, au soleil, en plus il fait chaud, c'est canicule, donc voilà, faut en profiter les amis. Allez, en tout cas du très bon son hein, qu'on écoute ici derrière, Adriatic avec Marino Canal, franchement, moi j'adore ça, hein, il est dans la programmation de Radio Extreme X, en plus avec son titre Home ici qu'on s'écoute derrière, c'est une pépite pour moi, j'adore. Il était dans le top électro, donc voilà, franchement, c'est mon petit kiff du moment. Allez, en tout cas, les amis, ben on est ensemble jusque 15h. Ah oh ouais, qu'est-ce qu'on va faire jusque 15h? Ah ben, il y a plein de choses à faire. 11-15h, c'est Minix avec vous, comme chaque jour de la semaine, du lundi au vendredi. Allez, on passe à la suite.

Allez, c'est Minix avec vous. 11h15. Et ouais, de 11h à 15h, j'ai le plaisir de vous accompagner avec des très bons sons comme ici derrière. Ah ouais. Chris Lake et Aluna avec Begging. Franchement, moi je l'adore ce morceau. Ah là là, ça donne ceci, hein. Ah, sympa, c'est très sympa. Allez, c'est bien sûr l'11, 15h, c'est Minix avec vous. On est parti ensemble jusque 15h. Bah oui, n'hésitez pas à nous rejoindre sur radioextremix.be, sur la page radioextremix. On est là, disponible tout le temps, 24h sur 24, 7 jours sur 7. Et aussi, petite, c'est une nouveauté depuis maintenant plus d'un an, donc c'est pas une nouveauté. Bah, n'hésitez pas à nous rejoindre aussi sur radioextremix TV, donc qui est disponible sur le site internet www.radioextremix.be. Donc c'est tout simplement c'est radioextremix. En télé, donc pendant les émissions en direct, mais bien sûr la journée, il y a un contenu qui tourne en permanence, donc voilà, avec les bonnes petites vidéos d'avant, d'événements, donc qui retournent en boucle. Voilà, allez, passez une bonne journée, c'est 11-15h, c'est Minix avec vous, on continue en musique.

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Allez, bonjour à tous, bienvenue dans le 11-15 heures de l'été, c'est Minix avec vous. On est donc parti pour tout cet été ensemble hein, sur Radio Extreme XCB, oui. Le 11-15 heures que j'ai le plaisir de vous présenter, cette très bonne séquence. Hein. Donc voilà, on vient d'avoir Ced il y a quelques instants avec le morning de l'été, hein, le morning Ced de l'été. Donc voilà, avec Ced. Donc c'est le Morning Sun, comme il l'appelle le matin. Donc voilà, on va continuer en musique, hein, d'ici quelques instants sur Radio Extreme X. Excellent son ici, juste derrière, hein, qu'on s'écoute. C'était Peggy Goo, avec son titre, tout simplement, Nanana, avec In Got Like. Allez, on continue bien sûr sur Radio Extreme X dans le 11-15h. C'est Minix avec vous, on est parti ensemble jusque 15h.

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2: Bonjour à tous et bienvenue, enfin rebonjour, hein, puisque j'étais avec vous tout à l'heure ce matin pour le Morning Set, et ici on est reparti pour une heure ensemble sur Radio Extremix pour le Retro Top. Et oui, Retro Top, en ce mercredi après-midi tout simplement de l'année 2010. Et oui, en 2010, on avait quelques bons morceaux aussi, et on commence tout de suite hein, dans Retro Top en 2010 avec tout simplement un morceau, bah oui, hein, évidemment, non allez, en 2010... Le numéro 15, c'était Hey Hey de Edwin Wall, et ça donnait ceci, hein, pour ceux qui connaissent, hein, vous allez le reconnaître fortement, tout simplement, puisque c'était la bande originale du film Projet X. Eh ouais, Projet X, c'était un film un peu foufou, où on faisait une grosse fiesta dans une maison. Et voilà, c'est le numéro 15 de ce Retro Top, évidemment. On commence avec le numéro 15, et c'est l'année 2010.

0: Ah, excellent, bah oui, hein. Le film Projet X qui sortait dans les salles et c'était la grosse fiesta, voilà, c'était en 2010. Allez, on va passer au numéro 14 hein, de cette année 2010. Tout simplement, bah, numéro 14, c'est Peter Lutz avec le titre Terrain. C'est maintenant, c'est le numéro 14. To live my life without you,
1: 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Numéro 14.

Ah ouais, Peter Lutz, c'était bien aussi ce morceau-là. Et ici, on va passer des maîtres hein, dans le domaine, tout simplement, ben, les Swedish House Mafia en numéro 13 avec... Ah ouais, Mafia, les Swedish House Mafia avec...

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jouait à l'époque en 2010, Lasercraft et 3D pour le titre Nightman sur Radio Extra Mix et dans le Retro Top. On continue avec le numéro, numéro 11. Mec, en featuring avec Dino et le titre Feel Like a Prayer. C'est tout simplement maintenant dans Retro Top. Ils sont restés 10 semaines dans le Top Dance à l'époque, hein. Bah oui, hein, c'était ça. Et ouais, et donc voilà, numéro 11 de ce Retro Top.

pas mal, hein. Bah ouais. Allez, on va passer au numéro 9 maintenant. Un numéro 9 dans tout simplement ce rétro top. Le numéro 9, c'est tout simplement Florida. Et il est pas seul puisque c'était avec David Guetta. Et ça donnait ceci.

à l'époque en 2010, hein, ouais. Au complet. Ah ouais. Excellent, ils avaient fait des excellents morceaux à ce moment-là. Bah ouais, les Black Eyed Peas qui étaient au sommet, hein. Ah oui. Allez, on va continuer dans ce classement Retro Top 2010. Eh oui. Et ici en 2010, on va continuer avec le numéro 7. Hein, numéro 7, bah ouais. Ils étaient en forme aussi également, ceux-là. Ah ouais. David Guetta et Kid Cudi. Eh ouais. Avec.

Rihanna et Only Girl, c'était le numéro 6 de l'année 2010, qui était resté 13 semaines dans ce classement. Ben, allez, on va passer à un morceau d'anthologie là maintenant. Ah ouais, là, c'est mémorable ce morceau. C'est tout simplement les Swedish House Mafia et le titre One. Ça avait cartonné à l'époque. C'est le numéro 5.

0: jusqu'au bout sur Radio Extra Mix. Alors voici le numéro 3, et là on rentre dans la salle. Vous savez, vous connaissez Avicii. Avicii a débuté avec Timberg et le titre Bromance. Eh ouais, c'était ça en 2010.
1: Numéro 3.
0: 2010.

Les Duxos. Et un remix hein, bah, des Boney M à l'époque. Hein, bah, enfin, l'original c'était les Boney M. Alors on va faire un petit récap de la dixième. Là, tout simplement, non, carrément, un récap carrément du classement. Tout à l'heure en 15e position, bah, on avait tout à l'heure en 15e position, bah, Yeah Yes de Enuig World. C'était la bande originale de Projet X. Hein, bah oui.

0: numéro 6, Rihanna et le titre Only Girl. Numéro 5, Swedish House Mafia de nouveau mag, le titre Wine. Le numéro 4, Yolanda Be Cool Decap, le titre We Don't Speak Americano. Numéro 3, Timber et le titre Bromance. Ah ouais. Et le numéro 2, on vient de se l'écouter, Barbara Streisand de Duxos, évidemment, sur Radio Extremis dans l'année 2010. Et voilà ce qui termine le rétro-top de l'année 2010. On va terminer avec le numéro 1. Et c'est du belge en plus. Et ça, on kiffe quand c'est du belge. C'est tout simplement un morceau qui a cartonné dans les clubs à ce moment-là. Ah ouais. Stromae avec le titre « À l'heure on danse ». C'est maintenant sur Radio Extramix dans Rétro-Top de l'année 2010. On se retrouve évidemment la semaine prochaine. Allez, ciao. Dans un instant, c'est nos parties, bien sûr, avec le 15-19, n'oubliez pas. En attendant, on danse. Alors, on
1: danse. Alors, et pour terminer, le meilleur avec le numéro 1.

Yeah, c'était du bon son ça. Et vous êtes toujours avec nos parties comme d'hab, hein, le 15-19h, c'est toujours avec moi. Vous ne vous déferez pas de moi aussi facilement que ça, chers amis. Faudra carrément éteindre la radio pour pouvoir ne plus m'entendre durant cette tranche horaire-là. Je serai là, je serai toujours là, évidemment, au 15-19. C'est avec nos parties, où que vous soyez. Si vous n'avez pas encore liké la page de la radio, arrêtez de faire tout ce que vous faites. Connectez-vous tout de suite sur votre réseau social Facebook et allez liker cette page. Je vous en donne l'obligation immédiatement. C'est contractuel, vous n'avez pas le choix. On continue en musique et c'est jusque 19h avec moi-même nos parties sur radioextremix.be.

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Allez, c'est toujours nos parties et en direct sur Radio Extreme X comme chaque après-midi de 15 à 19h, juste avant le show des émissions, pas tous les jours évidemment, surtout à partir de la moitié de la semaine jusqu'à la fin de la semaine, on se retrouve avec nos émissions, on se fait plaisir en musique un petit peu plus dur. C'est seulement ce qui se passe comme ça au soir. Et quant à nous ici pour le 15-19, on se fait plaisir, on s'ambiance, on écoute un petit peu de tout. Vous êtes avec nos parties, c'est jusque 19h.

19h, c'est avec nos parties, les amis. Pff, on en a marre, là, d'être en ville. Les bagnoles et tout ça, ça fait du bruit. Moi, je vous propose vraiment qu'on se mette en condition. On oublie tout ça. Voilà, on fait le calme plat et maintenant, on s'imagine sur la plage. Ah. Et là, on peut passer un bon moment ensemble à écouter du bon son. C'est beaucoup mieux dans ces conditions-là. Hein. On est beaucoup mieux quand même. On est vraiment, vraiment, vraiment, vraiment mieux, quoi. Avec un peu de musique, là, derrière et tout. On se relaxe pas un peu, là ? Allez, on continue en musique sur Radio Extreme X, on arrête de déconner et ne nous quittez surtout pas 15-19h, n'oubliez pas, c'est avec nos parties.

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Allez, le 15-19, c'est toujours avec nos parties aux commandes de Radio Extreme X et on envoie la patate. Et oui, si vous kiffez ce genre de son, les potes, prenez votre rendez-vous. C'est tous les mercredis de 20 à 22h dans Alternative B Squad. Ce n'est pas que ça, mais on a du son comme ça, avec de la drum bien péchu. On se fait plaisir. Allez, rendez-vous donc tous les mercredis de 20 à 22 avec nos parties NRZ, avec mon acolyte d'ailleurs, qui fait super bien son travail. Et quant à nous, on continue à passer du temps ensemble jusque tout à l'heure. 19h, comme d'hab et comme tous les jours.

Allez, 15-19, c'est toujours avec nous, nos parties aux commandes de RadioExtremeX.be. Alors ben, nous voilà ensemble, hein, comme tous les jours, du lundi au vendredi, durant cette tranche horaire, on se fait plaisir avec du bon son, de la bonne musique. Et c'est grâce à vous qu'on peut évidemment continuer à faire la radio, c'est parce qu'on est ensemble et qu'on se soutient. 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Likez-la, suivez-la, on se fait plaisir.

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Et oui, toujours avec nos parties sur radioextremix.be, comme je le dis souvent, si vous venez d'arriver, merci, et surtout, ne nous quittez pas du tout, et même jamais, on est là ensemble, jusque 19h, vous le savez, on s'écoute du bon son sur Radio Extremix. Alors, comme vous l'aurez pu remarquer, si ça fait un moment donné que vous nous écoutez, la journée sur Radio Extremix, ça change un petit peu durant l'été, et même en soirée, avec certaines émissions qui disparaissent, d'autres qui sont un petit peu modifiées. En tout cas, vous pouvez compter sur Club Dance, qui passe en édition Summer, présentée par Minix et B-Rise. Ça vaut vraiment le détour, vous allez voir, c'est ultra sympa. On a Ced aussi qui modifie légèrement ces petites émissions, ces petites sessions. Vous avez toutes les informations, évidemment, sur le www.radioextremix.be. Allez, c'est parti, nous, on continue en musique, et merci de nous écouter.

Nos parties toujours pour ce 15-19h en direct sur radioextremix.be. Et oui, radioextremix.be, disponible tout au long de l'année. Votre radio de référence de musique dance et aussi alternative. Parce que oui, nos parties, c'est surtout de la musique alternative, c'est surtout le mercredi. On en parlera à d'autres moments, évidemment. Soyez au rendez-vous, le 15-19, c'est d'abord mon occupation sur la journée. Mais je suis surtout présent le mercredi soir, tous les mercredis d'ailleurs, de 20 à 22h dans Alternative B-Squad. Ce qui nous intéresse aussi, c'est durant la journée ici, hein, donc 15-19, moi-même, c'est nos parties. Avant moi, ce sera Minix, c'était Minix, pardon, conjuguons quand même au bon temps. Et tout au matin, c'était notre ami Ced, pardon, pour tous ces mornings qui sont excellents d'ailleurs. Merci à lui. Et nous, on continue en musique sur radioextremix.be.

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1: Bonjour à tous et bienvenue dans l'agenda de l'été sur radioextremix.be. N'oubliez pas, l'agenda c'est 3 fois par jour à 8h30, 12h30 et 18h30 sur et uniquement sur radioextremix.be. Alors on débute cet agenda de l'été avec des événements locaux. Tout d'abord, on va parler tout simplement dans la région de la Haute-Seine, tout simplement ça s'appelle l'Aperoiskerk. L'apéro de l'été du côté de Waskerk, c'est un petit village dans la commune de Tubize. C'est ce vendredi 31 juillet, animation musicale, bar, food truck et plein d'activités. Donc voilà, n'hésitez pas, c'est ce vendredi dans le petit village de Waskerk. On continue toujours dans la même commune, la commune de Tubize, où pour tout cet été, c'est les vendredis de l'été. Évidemment, chaque vendredi sur la place de Tubize, un événement différent. Et ce vendredi, c'est le marché de l'été. Donc n'hésitez pas, ambiance, animation, food truck, drink. Il y aura également plein de maraîchers, donc n'hésitez pas, c'est dans le cadre des vendredis de l'été à Tubize. Plus d'infos, tubize.be. On continue avec un événement du côté tout simplement du Château du Solchoir. C'est pas loin de Tournai et c'est la de Mackenzie Réunion. C'est tout simplement ce dimanche à partir de midi jusqu'à minuit, 12h au Château du Solchoir. Il y aura notamment en line-up pour cette Mackenzie Réunion, il y aura DJ Fifi, Mackenzie, Olivier Peters, Olivier Gossery, Dave Kane, CP, Dave, il y aura aussi Groove Juice et Jason Hitz. Donc n'hésitez pas, c'est tout simplement la The Mackenzie Réunion et c'est ce dimanche 2 août du côté du Château du Solchoir, pas très loin de Tournai. Donc n'hésitez pas, plus d'infos, The Mackenzie Réunion, vous allez le trouver très facilement. On continue avec l'agenda festival et ici on va parler d'un festival qui a lieu dans la région de la Haute-Seine et c'est tout simplement ce samedi 1er août et tout simplement c'est la Artbase du côté de Soigny, dans le zoning à Soigny d'ailleurs. Et pour cette Artbase, il y aura notamment commande des platines, on va tout simplement faire la main stage par exemple, il y aura Act of Race, il y aura Aversion et Rough Face, Jackie Core, Jeremy D, K-Style, Korsakov et Sakira. Il y aura également Leeds Texas, Mark Viveke et MC Chucky, Papi Jumper, Pat B, Radical Reception, Ron D, et Ronald V et Loïc D. Donc n'hésitez pas, ça c'est dans la main stage. Il y a plein d'autres scènes, hein, la scène Clintron par exemple. Vous allez avoir Sherry Moon Tracks, Bonsai All Star, il y a DJ HS, Frank Viazzi, Furax XL, Greg S, Manu Kenton, Marco de la Roca, Mentaliste, Fifi, Push, il y aura également de Mackenzie, DJ Lewis et Elox. Ça c'est tout simplement ce samedi, toujours c'est dans la scène Clintrox, comme il l'appelle, la scène Générateur. Ce sera donc une autre scène où vous allez retrouver Bastian, Davodi, Chicago Zone, Darky, DJ Patato, Greg C, Lethal MG, Protex, TKB et Transball. Et toujours du côté de la Artbase, mais dans la scène Club, on l'appelle comme ça, il y aura notamment Charles Pirox, Dave Lambert, Ozone Postiga, Enzo Postiga pardon, Idug, je pense que c'est comme ça qu'on le dit, Maite Decker, Megan Bereshi, Mentalist, Tam et DJ Valeux. Donc voilà, n'hésitez pas, c'est la Artbase, c'est du côté de Soigny et c'est tout simplement ce samedi 1er août. Alors on continue dans les clubs maintenant, et dans les clubs, les clubs ne ferment pas, hein, faut pas croire, ils sont ouverts tout l'été également, certains en mode terrasse et certains en mode club. Et donc ici, on commence avec la terrasse des Arches. Et du côté de la terrasse des Arches, ce vendredi, c'est la shoot thérapie, comme chaque vendredi, là-bas dans le Clos de la Martine. Et ce samedi, ce sera une soirée Sola, là-bas du côté la soirée des Arches. Donc plus d'infos, lesarches.be. Il y a moyen de réserver des tables aussi, donc n'hésitez pas. Les Arches sur Facebook, vous allez trouver très facilement. Alors on continue avec le Captain dans la région de Tournai. Au Captain, là ça ne change pas, ça reste le club, le Captain, hein, avec une soirée Summer Refresh ce samedi du côté du Captain et à l'Amiral. Tous les alcools seront à 5€ à l'occasion et donc du coup ce sera ambiancé par Ronald V, Loïc D, C-Noise, Bonnie, DJ Sick, Aclix et Lil Steve aux commandes des platines. Plus d'infos, cap-ten.com. On continue avec le Zoo Club dans la région de Tournai. Au Zoo Club, c'est une soirée Beauty Summer ce samedi avec Check Fashion et Vince aux commandes des platines. Plus d'infos, zooclub.be. On continue avec le Bouddha Rouge dans la région de Mons. Et au Bouddha, ce samedi 1er août, c'est une soirée Back to 90s et 2000 vs 2026 avec entrée gratuite pour tous avant minuit. Et ce sera ambiancé par Kazuya et Radu. Donc n'hésitez pas, plus d'infos à boudarouge.be. On continue avec l'Escape Underground du côté de Liège, où c'est là-bas en mode techno underground. Jeudi pour la soirée, ce jeudi, jeudi discothèque comme ils l'appellent. Ce vendredi, c'est la Friday Escape avec notamment aux commandes des platines TBA. Ça, ce sera donc ce vendredi. Et ce samedi à l'Escape, c'est la Escape Sat comme ils l'appellent, avec Nick Cox. Il y aura Jack S et Nossi là-bas du côté des platines de l'Escape Underground. Plus d'infos Escape Underground sur Facebook, vous allez le trouver très facilement. On continue avec le Fuse dans la région de Bruxelles, en mode techno également, là-bas, avec le Fuse ce samedi dans le Room 1. Ils ont le plaisir de recevoir JKS, il y aura aussi Lorecraft, Henningbert et Eskin. Donc voilà, n'hésitez pas, plus d'infos, fuse.be. Voilà, j'ai terminé pour l'agenda de l'été de cette semaine. On se retrouve bien évidemment la semaine prochaine. D'ici là, n'oubliez pas, écartez les orteils.

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Allez les amis, c'est toujours avec nos parties de 15-19, comme vous le savez très bien sur radioextremix.be. Alors je vais vous parler très simplement de ce qui se passe durant la journée pendant ces deux mois les amis sur Radio Extremix. Hein, on commence la journée avec Ced de 6 à 11h, après on enchaînera. Bon Ced c'est pas très important, il vaut mieux pas l'écouter hein, les amis. Hein. On va plutôt se concentrer sur Minix à partir de 11h jusqu'à 15h qui enverra évidemment du bon son sur Radio Extremix comme à chaque fois. Et alors ben, vous le savez, 15-19 c'est avec moi. Allez, on continue en musique sans plus tarder. Ne nous quittez pas les amis, il y aura du bon son qui suit sur Radio Extremix.

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1: Bonsoir à tous et bienvenue dans ABS comme chaque mercredi sur votre radio et uniquement sur radioextramix.be. Alternative Base Squad, c'est l'émission alternative de référence tous les mercredis de 20 à 22h sur Radio Extramix. Et on va commencer cette émission. NRZ n'est pas avec nous, il nous a préparé deux petits sets pour ce soir. NRZ ne savait pas venir ce soir, il est en congé, donc voilà, on l'excuse évidemment. Et il nous a préparé deux sets. Le premier set de la soirée, ce sera tout simplement un set de Fexomat. C'est un set breakcore, mashup, donc voilà, DNB, 3NB aussi, vous allez voir, c'est un petit mélange et c'est vraiment sympa. Alternative Base Squad, c'est tous les mercredis sur Radio Extramix, mais Radio Extramix, ça continue évidemment non-stop 24h sur 24, 7 jours sur 7, évidemment, sur radioextramix.be. 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Allez, on est mercredi, il est 20h passé de quelques minutes et on est dans Alternative Base Squad comme chaque mercredi. On passe au premier set, le set de Fexomat. C'est maintenant sur votre radio, radioextramix.be. C'est parti.
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0: 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On est toujours dans ABS sur radioextramix.be. On est dans Alternative Base Squad, comme chaque mercredi de 20 à 22h sur Radio Extramix. Et aujourd'hui, c'est une session de mix, évidemment, dans ABS sur Radio Extramix. Enerzé nous a sélectionné deux petits sets pour cette soirée. Et donc, du coup, il n'est pas avec nous, il sera avec nous la semaine prochaine. Donc voilà, n'hésitez pas non plus à nous rejoindre la semaine prochaine sur Radio Extramix. Extramix.be. Alors pour cette deuxième partie d'émission sur Radio Extramix, on va tout simplement s'écouter le set de Ragatoror Front Set. Donc voilà, n'hésitez pas, de Metal Geller sur Radio Extramix. Et on va s'écouter ça. C'est du breakcore du Ragatoror Front Set. Voilà. En tout cas, Enerzé nous a sélectionné ceci. C'est dans le même style, hein. Bah oui, c'est dans le style d'Enerz, donc voilà, n'hésitez pas. D'ailleurs, n'hésitez pas à le rejoindre sur les réseaux Enerz, il y a une page Facebook d'ailleurs où vous pouvez avoir toute son actu, ses sorties et tout, donc voilà, donc n'hésitez pas. Et puis il y a aussi également la page SoundCloud d'Enerz, vous avez tous les sets et tous les sons, donc n'hésitez pas à aller checker ça. Alternative Base Squad, c'est tous les mercredis de 20 à 22h. On est parti pour le set de Metal Geller sur radioextramix.be et tout simplement dans ABS sur votre radio, radioextramix.be. C'est parti.
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Allez, on arrive à la fin de ce set de Metal Geller sur Radio Extramix.be et dans ABS Alternative Best Squad qui revient la semaine prochaine avec NRZ évidemment aux commandes de l'émission. Ce sera donc mercredi prochain, 20h-22h tous les mercredis, Alternative Best Squad sur Radio Extramix. Voilà, on va continuer en musique évidemment sur Radio Extramix et la musique non-stop toute la nuit évidemment. Sur Radio Extramix, on se retrouve la semaine prochaine pour Alternative Best Squad. Et oui, l'émission alternative de référence, c'est tous les mercredis. Voilà, allez, bonne nuit à tous sur RadioExtramix.be. On revient mercredi prochain. Ciao.

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